puis ensuite, le soulagement. Avec la réalisation qu'on fait, on ne permet plus se briser en deux. On ne permet plus se briser en deux.